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3: L'horoscope. Bonjour à tous, nous fêtons Eric aujourd'hui. Et alors les planètes vont-elles dynamiser votre journée?
4: Bélier, votre esprit sera en éveil, votre soif de connaissance sera illimitée et vous aurez une grande capacité d'assimilation.
3: Taureau, travail, vous serez en état de dépendance vis-à-vis de supérieurs, de collaborateurs ou d'associés.
4: Gémeaux, démontrez donc votre autorité, mais à bon escient, ne provoquez pas de discussions inutiles.
3: Cancer, attention aux désillusions, certaines promesses ne seront pas tenues.
4: Lion, vous mettre à la place des autres aide à les comprendre. Ça ne veut pas dire excuser ou accepter, juste comprendre.
3: Vierge, au travail, ne regardez pas en arrière, plutôt vers l'avant, ayez confiance en vous, vous serez seul aux commandes de votre appareil.
4: Balance, vous êtes parfois pessimiste et vous pouvez vous laisser déprimer par le climat actuel. Réagissez les balances.
3: Scorpion, votre intuition est excellente. N'hésitez pas à lui faire confiance.
4: Sagittaire, avec Jupiter qui booste votre morale, exprimez ce besoin de communiquer que l'on apprécie chez vous.
3: Capricorne, envie d'entreprendre. Eh bien, c'est le moment peut-être pour démontrer vos capacités. Allez, prenez des initiatives, petit Capricorne.
4: Les Verseaux, eh bien, grâce au soutien du soleil en signe de feu, vous exprimez votre joie de vivre aujourd'hui.
3: Enfin, Poisson, l'équilibre est là, rien ne viendra déstabiliser le cours de la journée. Bonne journée à tous, demain nous fêterons Yves.
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2: Bonjour à tous. Sébastien Lecornu tiendra jeudi une conférence de presse consacrée à l'impact de la guerre au Moyen-Orient, lors de laquelle il présentera un nouveau paquet d'aide pour le mois de juin destiné aux secteurs les plus touchés par la hausse des prix du carburant. Le Premier ministre dévoilera le nouveau dispositif d'aide carburant pour le mois de juin. Il vise à protéger les Français qui travaillent et les secteurs économiques les plus touchés des effets de la hausse des prix du pétrole et des produits dérivés. C'est ce que précise un message du service presse de Matignon. Construisons ensemble un mouvement capable de défendre notre indépendance. L'indépendance, c'est la possibilité de créer, de diffuser et de programmer librement. En plein Festival de Cannes, quelques 600 professionnels du cinéma ont signé lundi dernier une tribune publiée dans Libération pour dénoncer l'emprise grandissante de Vincent Bolloré sur le cinéma. À travers ce texte, des acteurs comme Swan Arlo ou Juliette Binoche s'alarment de l'intention du groupe Canal+, dont le milliardaire ultra-conservateur. Quelques 600 professionnels du cinéma ont signé lundi dernier une tribune publiée dans Libération pour dénoncer l'emprise grandissante de Vincent Bolloré sur le cinéma. À travers ce texte, des acteurs

0: a réagi à cette tribune ce dimanche lors d'une prise de parole en marge du Festival de Cannes. J'ai vécu cette pétition comme une injustice vis-à-vis des équipes Canal qui s'attachent à défendre l'indépendance de Canal+ et dans toute la diversité de ses choix. Et en conséquence, je ne travaillerai plus, je ne souhaite plus que Canal travaille avec les gens qui ont signé cette pétition. C'est ce qu'il a lancé dans une réaction transmise à l'agence France-Presse. Le collectif Zappé Bolloré, associé à la tribune, affirme que la menace brandie par Maxime Saada confirme leurs craintes. Les violences dans le périscolaire, le scandale des violences dans le périscolaire à Paris prend encore de l'ampleur. Le parquet enquête sur 84 écoles maternelles, une vingtaine d'élémentaires et une dizaine de crèches, annonce faite par la procureure de Paris, Laure Bechtchaud, ce dimanche. A priori, tous les arrondissements parisiens sont concernés, a précisé la magistrate. C'est la fin de cette édition, merci de l'avoir suivi.
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1: Bonjour à tous, on démarre côté football, direction ensuite le tennis, on parlera également moto, programme de CNews Sport. Et on démarre côté foot, une 34e et dernière journée très mouvementée a conclu la saison de Ligue 1 ce dimanche. Les trois clubs en course pour la 3e place, synonyme de qualification directe pour la prochaine Ligue des Champions, ont tous perdu, Lille, Lyon et Rennes. L'OM a profité de cette soirée pour gratter la 5e place qui lui assure une participation à la Ligue Europa. Le grand perdant de la soirée, c'est Nice qui est resté bloqué à la 16e place et se battra contre Saint-Étienne pour conserver sa place en Ligue 1. De son côté, le PSG n'a pas brillé dans le derby face au Paris FC, concédant une défaite face à son voisin 2-1 et a surtout vu Ousmane Dembélé sortir sur blessure en première période à 2 semaines de la finale de la Ligue des Champions contre Arsenal. Enfin, Esteban Le Poll, l'attaquant du Stade Rennais, a assuré son titre de meilleur buteur de la saison avec une 21e réalisation. Tennis, une victoire comme un grand bol d'air pour Loïs Boisson. La Française de retour sur les courts depuis avril après 8 mois d'absence a retrouvé le chemin du succès ce dimanche aux Internationaux de Strasbourg contre la chinoise Wang Xinyu, 33e joueuse mondiale, 6-3-7-6, alors qu'elle était menée 5-2 dans le deuxième set. Une victoire qui coïncide avec le retour à ses côtés de Florian Rennais, son entraîneur, lors de son épopée à Roland-Garros en 2025. Chez les messieurs, le numéro 1 mondial a disposé de Casper Ruud ce dimanche et remporté le tournoi italien sur terre battue de Rome pour la première fois de sa carrière. Yannick Sinner qui remporte son 6e Masters 1000 consécutif à une semaine de Roland-Garros. En MotoGP, un Grand Prix interrompu à plusieurs reprises sur le circuit de Barcelona-Catalunya à Montmelo ce dimanche. Alex Marquez et Johan Zarco ont été victimes de 2 gros accidents distincts et ont été évacués en ambulance à l'hôpital. Ils étaient conscients. L'italien Fabio Di Giantonio a chuté après avoir été percuté par une roue de la Ducati complètement détruite de Marquez, mais sans gravité puisqu'il a pu repartir ensuite et remporter ce Grand Prix. Voilà, c'est la fin de cette News Sport. Très bonne journée, ciao, bye.
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3: L'horoscope. Bonjour à tous, nous fêtons Eric aujourd'hui. Et alors les planètes vont-elles dynamiser votre journée?
4: Bélier, votre esprit sera en éveil, votre soif de connaissance sera illimitée et vous aurez une grande capacité d'assimilation.
3: Taureau, travail, vous serez en état de dépendance vis-à-vis de supérieurs, de collaborateurs ou d'associés.
4: Gémeaux, démontrez donc votre autorité, mais à bon escient, ne provoquez pas de discussions inutiles.
3: Cancer, attention aux désillusions, certaines promesses ne seront pas tenues.
4: Lion, vous mettre à la place des autres aide à les comprendre. Ça ne veut pas dire excuser ou accepter, juste comprendre.
3: Vierge, au travail, ne regardez pas en arrière, plutôt vers l'avant, ayez confiance en vous, vous serez seul aux commandes de votre appareil.
4: Balance, vous êtes parfois pessimiste et vous pouvez vous laisser déprimer par le climat actuel. Réagissez les balances.
3: Scorpion, votre intuition est excellente. N'hésitez pas à lui faire confiance.
4: Sagittaire, avec Jupiter qui booste votre morale, exprimez ce besoin de communiquer que l'on apprécie chez vous.
3: Capricorne, envie d'entreprendre. Eh bien, c'est le moment peut-être pour démontrer vos capacités. Allez, prenez des initiatives, petit Capricorne.
4: Les Verseaux, eh bien, grâce au soutien du soleil en signe de feu, vous exprimez votre joie de vivre aujourd'hui.
3: Enfin, Poisson, l'équilibre est là, rien ne viendra déstabiliser le cours de la journée. Bonne journée à tous, demain nous fêterons Yves.
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2: Bonjour à tous. Sébastien Lecornu tiendra jeudi une conférence de presse consacrée à l'impact de la guerre au Moyen-Orient, lors de laquelle il présentera un nouveau paquet d'aide pour le mois de juin destiné aux secteurs les plus touchés par la hausse des prix du carburant. Le Premier ministre dévoilera le nouveau dispositif d'aide carburant pour le mois de juin. Il vise à protéger les Français qui travaillent et les secteurs économiques les plus touchés des effets de la hausse des prix du pétrole et des produits dérivés. C'est ce que précise un message du service presse de Matignon. Construisons ensemble un mouvement capable de défendre notre indépendance. C'est la possibilité de créer, de diffuser et de programmer librement. En plein festival de Cannes, quelques 600 professionnels du cinéma ont signé lundi dernier une tribune publiée dans Libération pour dénoncer l'emprise grandissante de Vincent Bolloré sur le cinéma. À travers ce texte, des acteurs comme Swan Arlo ou Juliette Binoche s'alarment de l'intention du groupe Canal+, dont le milliardaire ultra-conservateur est l'actionnaire de référence, de mettre la main sur UGC, le troisième plus grand réseau de salles de cinéma françaises. Ce projet inquiète le monde du 7e art. Depuis qu'à l'automne, Canal+ a officialisé le rachat d'une partie du capital du GC à hauteur de 34%, avec l'ambition d'acquérir 100% des parts d'ici à 2028. Le président du directoire de Canal+, Maxime Saada, a réagi à cette tribune ce dimanche lors d'une prise de parole en marge du Festival de Cannes. « J'ai vécu cette pétition comme une injustice vis-à-vis des équipes Canal qui s'attachent à défendre l'indépendance de Canal+, et dans toute la diversité de ses choix. Et en conséquence, je ne travaillerai plus. » Président du directoire de Canal+, Maxime Saada, a réagi à cette tribune ce dimanche lors d'une prise de parole en marge du Festival de Cannes. J'ai vécu cette pétition comme une injustice vis-à-vis des équipes Canal qui s'attachent à défendre l'indépendance de

0: sur le périscolaire. Le scandale des violences dans le périscolaire à Paris prend encore de l'ampleur. Le parquet enquête sur 84 écoles maternelles, une vingtaine d'élémentaires et une dizaine de crèches. Annonce faite par la procureure de Paris, Laure Bechtchaud, ce dimanche. A priori, tous les arrondissements parisiens sont concernés, a précisé la magistrate. C'est la fin de cette édition. Merci de l'avoir suivi.
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1: L'association Héry-Nièvre Patrimoine vous convie à son troisième rassemblement expo automobile. Cette année s'inscrit dans le renouveau. C'est dimanche 31 mai à l'esplanade de la salle des fêtes de Tirol. Avec au programme expo auto, moto, engins agricoles toute la journée dans un parc dédié. Repas, saucisses, merguez, frites et desserts maison, buvettes et toilettes à disposition en intérieur et extérieur. Structure gonflable, pêche à la ligne pour occuper les enfants. Démonstration d'impression numérique en 3D. Expo peinture dédiée à l'automobile. Tombola avec rosettes et vin à gagner, toujours à consommer avec modération. Esplanade sonorisée pour promouvoir vos associations, équipages et véhicules. Nous vous accueillons donc dimanche 31 mai à partir de 8h et tout au long de la matinée. Une pensée pour celles et ceux qui viennent de loin, sans oublier son café de bienvenue. Nous offrons à chaque propriétaire qui nous apportera un véhicule repas et boissons via des bons à retirer à l'accueil. C'est bien la moindre des choses. Uniquement aux pilotes, les accompagnateurs ne sont pas pris en compte. Faute de budget, hélas. Fin prévue vers 17h30, mais vous nous dites au revoir quand vous voulez. Sourire, bonne humeur et blagues potaches sont les bienvenus. Nous en sommes friands. Afin de vous réserver le meilleur accueil et surtout votre gamelle du midi, merci d'indiquer combien d'équipages seront présents avant le 20 mai. Campagne publicitaire via réseau, presse écrite locale, diffusion radio locale et affichage intensif. Donc, plus d'excuses, rendez-vous cette année, dimanche 31 mai 2026 à l'esplanade de la salle des fêtes de Tirol. Nous comptabilisons déjà près de 40 véhicules inscrits, alors venez grossir les rangs et faire de belles rencontres. Renseignements, réservations auprès de Yannick au 06 86 82 66 26 ou sur socat.yannick.hnp@orange.fr. Vide de grenier avec Dornecy en fête, c'est dimanche 24 mai de 6h à 18h, ce sera au champ de foire. Restauration avec poulet, saucisses, merguez, frites, crêpes, gaufres, buvettes sur place. Inscription, renseignement au 07 48 77 87 79 ou sur dornecyenfete@gmail.com. Alors venez nombreux participer au vide grenier avec Dornecy en fête, c'est tout au long de la journée du dimanche 24 mai, rendez-vous au champ de foire de Dornecy, 1 euro le mètre. Pensez à vous inscrire, à vous renseigner au 07 48 77 87 79. Restauration et buvette sur place. Vide-grenier à Trucey-l'Orgueilleux, c'est dimanche 24 mai. Installation à partir de 7h. 2 mètres gratuits plus 1 euro le mètre supplémentaire. Buvette et restauration sur place. Les renseignements, les réservations se prennent auprès de Madame Charton au 06 23 03 20 33. Alors venez nombreux. Vide-grenier, c'est dimanche 24 mai tout au long de la journée. Et c'est bien sûr à Trucey-l'Orgueilleux. Vide-grenier, c'est à Coulonges-sur-Yonne, c'est dimanche 24 mai et il y aura bien sûr une animation par Gérald. Pain beurré, buvette et restauration sur place, c'est de 9h à 18h à peu près, 2 euros le mètre. Pour les réservations, vous contactez le 06 10 86 73 34 ou coulongesenfete89@gmail.com. Alors venez nombreux au vide de grenier dimanche 24 mai, c'est à Coulonges-sur-Yonne.
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1: Bonjour à tous. Sébastien Lecornu tiendra jeudi une conférence de presse consacrée à l'impact de la guerre au Moyen-Orient, lors de laquelle il présentera un nouveau paquet d'aide pour le mois de juin destiné aux secteurs les plus touchés par la hausse des prix du carburant. Le Premier ministre dévoilera le nouveau dispositif d'aide carburant pour le mois de juin. Il vise à protéger les Français qui travaillent et les secteurs économiques les plus touchés des effets de la hausse des prix du pétrole et des produits dérivés. C'est ce que précise un message du service presse de Matignon. Construisons ensemble un mouvement capable de défendre notre indépendance et la possibilité de créer, de diffuser et de programmer librement. En plein Festival de Cannes, quelques 600 professionnels du cinéma ont signé lundi dernier une tribune publiée dans Libération pour dénoncer l'emprise grandissante de Vincent Bolloré sur le cinéma. À travers ce texte, des acteurs comme Swann Harlow ou Juliette Binoche s'alarment de l'intention du groupe Canal+, dont le milliardaire ultra-conservateur est l'actionnaire de référence, de mettre la main sur UGC, le troisième plus grand réseau de salles de cinéma françaises. Ce projet inquiète le monde du 7e art depuis qu'à l'automne, Canal+ a officialisé le rachat d'une partie du capital du GC à hauteur de 34%, avec l'ambition d'acquérir 100% des parts d'ici à 2028. Le président du directoire de Canal+, Maxime Saada, a réagi à cette tribune ce dimanche lors d'une prise de parole en marge du Festival de Cannes. « J'ai vécu cette pétition comme une injustice vis-à-vis des équipes Canal qui s'attachent à défendre l'indépendance de Canal+ et dans toute la diversité de ses choix. Et en conséquence, je ne travaille plus, je ne souhaite plus que Canal travaille avec les gens qui ont signé cette pétition. » C'est ce qu'il a lancé dans une réaction transmise à l'agence France Presse. Le collectif Zappé Bolloré, associé à la tribune, affirme que la menace brandie par Maxime Saada confirme leurs craintes. Une frappe de drone, un incendie s'est déclaré après une frappe de drone près de la centrale nucléaire de Baraka aux Émirats Arabes Unis, sans faire de blessés ni provoquer de hausse de la radioactivité, annonce faite par les autorités locales ce dimanche. L'incident survient alors que des monarchies du Golfe accusent l'Iran d'avoir mené des frappes de drone sur leur territoire malgré le cessez-le-feu annoncé le 8 avril dernier et prolongé depuis. Les violences dans le périscolaire, le scandale des violences dans le périscolaire à Paris prend encore de l'ampleur. Le parquet enquête sur 84 écoles maternelles, une vingtaine d'élémentaires et une dizaine de crèches. Annonce faite par la procureure de Paris, Laure Bechtchaud, ce dimanche. A priori, tous les arrondissements parisiens sont concernés, a précisé la magistrate. Avec l'essor du cyclotourisme, l'offre ferroviaire adaptée reste insuffisante en haute saison. La France ambitionne pourtant de devenir la première destination mondiale du tourisme à vélo d'ici 2030. Guillaume Canet était à Cannes ce week-end. Il est venu présenter son film hors compétition Karma avec Marion Cotillard. Alors, comment s'est-il senti après la projection au Palais des Festivals de Cannes ?
2: J'ai ressenti d'abord une grande joie, en fait, qu'on soit tous réunis là, ici, dans cet endroit et dans cette salle magnifique. Et c'est vrai que c'est toujours étrange. J'ai terminé le film il y a très peu de temps, donc c'est vrai que ça a été un peu le tourbillon ces derniers temps. Et là, de le délivrer comme ça, c'est toujours très très angoissant, très inquiétant. Mais en même temps, je suis très, sans aucune prétention, très fier du film. Et donc j'étais en tout cas impatient de le montrer au public, et puis voilà, l'accueil que nous avons eu m'a rempli de bonheur.
1: Le film sortira en salle le 21 octobre prochain. Du sport et du football, 34e et dernière journée très mouvementée pour la saison de Ligue 1. Les trois clubs en course pour la troisième place, synonyme de qualification directe pour la prochaine Ligue des Champions, ont tous perdu. Lille, Lyon et Rennes. L'OM en a profité pour gratter la cinquième place qui lui assure une participation à la Ligue Europa. Le grand perdant de la soirée, c'est Nice, qui est resté bloqué à la 16e place et se battra contre Saint-Etienne pour conserver sa place en Ligue 1. C'est la fin de cette édition. Merci de l'avoir suivi.

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3: L'horoscope. Bonjour à tous, nous fêtons Eric aujourd'hui. Et alors les planètes vont-elles dynamiser votre journée?
4: Bélier, votre esprit sera en éveil, votre soif de connaissance sera illimitée et vous aurez une grande capacité d'assimilation.
3: Taureau, travail, vous serez en état de dépendance vis-à-vis de supérieurs, de collaborateurs ou d'associés.
4: Gémeaux, démontrez donc votre autorité, mais à bon escient, ne provoquez pas de discussions inutiles.
3: Cancer, attention aux désillusions, certaines promesses ne seront pas tenues.
4: Lion, vous mettre à la place des autres aide à les comprendre. Ça ne veut pas dire excuser ou accepter, juste comprendre.
3: Vierge, au travail, ne regardez pas en arrière, plutôt vers l'avant, ayez confiance en vous, vous serez seul aux commandes de votre appareil.
4: Balance, vous êtes parfois pessimiste et vous pouvez vous laisser déprimer par le climat actuel. Réagissez les balances.
3: Scorpion, votre intuition est excellente. N'hésitez pas à lui faire confiance.
4: Sagittaire, avec Jupiter qui booste votre morale, exprimez ce besoin de communiquer que l'on apprécie chez vous.
3: Capricorne, envie d'entreprendre. Eh bien, c'est le moment peut-être pour démontrer vos capacités. Allez, prenez des initiatives, petit Capricorne.
4: Les Verseaux, eh bien, grâce au soutien du soleil en signe de feu, vous exprimez votre joie de vivre aujourd'hui.
3: Enfin, Poisson, l'équilibre est là, rien ne viendra déstabiliser le cours de la journée. Bonne journée à tous, demain nous fêterons Yves.
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2: Bonjour à tous. Sébastien Lecornu tiendra jeudi une conférence de presse consacrée à l'impact de la guerre au Moyen-Orient, lors de laquelle il présentera un nouveau paquet d'aide pour le mois de juin destiné aux secteurs les plus touchés par la hausse des prix du carburant. Le Premier ministre dévoilera le nouveau dispositif d'aide carburant pour le mois de juin. Il vise à protéger les Français qui travaillent et les secteurs économiques les plus touchés des effets de la hausse des prix du pétrole et des produits dérivés. C'est ce que précise un message du service presse de Matignon. Construisons ensemble un mouvement capable de défendre notre indépendance. C'est la possibilité de créer, de diffuser et de programmer librement. En plein festival de Cannes, quelques 600 professionnels du cinéma ont signé lundi dernier une tribune publiée dans Libération pour dénoncer l'emprise grandissante de Vincent Bolloré sur le cinéma. À travers ce texte, des acteurs comme Swan Arlo ou Juliette Binoche s'alarment de l'intention du groupe Canal+, dont le milliardaire ultra-conservateur est l'actionnaire de référence, de mettre la main sur UGC, le troisième plus grand réseau de salles de cinéma françaises. Ce projet inquiète le monde du 7e art. Depuis qu'à l'automne, Canal+ a officialisé le rachat d'une partie du capital du GC à hauteur de 34%, avec l'ambition d'acquérir 100% des parts d'ici à 2028. Le président du directoire de Canal+, Maxime Saada, a réagi à cette tribune ce dimanche lors d'une prise de parole en marge du Festival de Cannes. « J'ai vécu cette pétition comme une injustice vis-à-vis des équipes Canal qui s'attachent à défendre l'indépendance de Canal+ et dans toute la diversité de ses choix. Et en conséquence, je ne travaillerai plus, je ne souhaite plus que Canal travaille avec les gens qui ont signé cette pétition. » C'est ce qu'il a lancé dans une réaction transmise à l'agence France-Presse. Le collectif Zappé Bolloré, associé à la tribune, affirme que la menace brandie par Maxime Saada confirme leurs craintes. Les violences dans le périscolaire, le scandale des violences dans le périscolaire à Paris prend encore de l'ampleur. Le parquet enquête sur 84 écoles maternelles, une vingtaine d'élémentaires et une dizaine de crèches. Annonce faite par la procureure de Paris, Laure Bechtchaud, ce dimanche. A priori, tous les arrondissements parisiens sont concernés après ce périscolaire. Le scandale des violences dans le périscolaire à Paris prend encore de l'ampleur. Le parquet enquête sur 84 écoles maternelles, une vingtaine d'élémentaires et une dizaine de crèches. Annonce faite par la procureure de Paris.

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3: L'horoscope. Bonjour à tous, nous fêtons Eric aujourd'hui. Et alors les planètes vont-elles dynamiser votre journée?
4: Bélier, votre esprit sera en éveil, votre soif de connaissance sera illimitée et vous aurez une grande capacité d'assimilation.
3: Taureau, travail, vous serez en état de dépendance vis-à-vis de supérieurs, de collaborateurs ou d'associés.
4: Gémeaux, démontrez donc votre autorité, mais à bon escient, ne provoquez pas de discussions inutiles.
3: Cancer, attention aux désillusions, certaines promesses ne seront pas tenues.
4: Lion, vous mettre à la place des autres aide à les comprendre. Ça ne veut pas dire excuser ou accepter, juste comprendre.
3: Vierge, au travail, ne regardez pas en arrière, plutôt vers l'avant, ayez confiance en vous, vous serez seul aux commandes de votre appareil.
4: Balance, vous êtes parfois pessimiste et vous pouvez vous laisser déprimer par le climat actuel. Réagissez les balances.
3: Scorpion, votre intuition est excellente. N'hésitez pas à lui faire confiance.
4: Sagittaire, avec Jupiter qui booste votre morale, exprimez ce besoin de communiquer que l'on apprécie chez vous.
3: Capricorne, envie d'entreprendre. Eh bien, c'est le moment peut-être pour démontrer vos capacités. Allez, prenez des initiatives, petit Capricorne.
4: Les Verseaux, eh bien, grâce au soutien du soleil en signe de feu, vous exprimez votre joie de vivre aujourd'hui.
3: Enfin, Poisson, l'équilibre est là, rien ne viendra déstabiliser le cours de la journée. Bonne journée à tous, demain nous fêterons Yves.
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2: Bonjour à tous. Nous avons quelques semaines pour éviter ce qui sera probablement une crise humanitaire majeure. C'est l'alerte lancée par Jorge Moreira da Silva, chef d'un groupe de travail de l'ONU chargé de libérer le passage des engrais dans le détroit d'Ormuz aujourd'hui. Car en plus des produits pétroliers et gaziers, ces fertilisants produits par les pays du Golfe Persique sont aussi bloqués depuis plus de 2 mois. L'ancien eurodéputé portugais estime que nous pourrions assister à une crise qui plongera 45 millions de personnes supplémentaires dans la faim. Avec 2707 personnes exécutées dans le monde par les autorités de 17 pays, le nombre d'exécutions en 2025 a atteint le plus haut niveau jamais enregistré par Amnesty International depuis 1981. C'est ce qu'indique l'Organisation de défense des droits humains dans son rapport annuel sur la peine de mort dans le monde. Le ministre de la Justice, Gérald Darmanin, se rend à Alger aujourd'hui, notamment pour évoquer le cas de Christophe Glaize, indication faite par le ministère. Samedi, le garde des Sceaux échangera avec plusieurs personnalités algériennes, dont son homologue Lotfi Boudjema. À partir d'aujourd'hui et pour 2 semaines, le bois de Rouvray dans l'Yonne va faire l'objet d'une nouvelle campagne de fouilles. C'est ici qu'Émile Louis a enterré plusieurs de ses victimes. Les investigations devraient durer 2 semaines. Le scandale des violences dans le périscolaire à Paris prend encore de l'ampleur. Le parquet enquête sur 84 écoles maternelles, une vingtaine d'élémentaires et une dizaine de crèches. Annonce faite par la procureure de Paris. A priori, tous les arrondissements parisiens sont concernés. C'est ce que précise la magistrate. Elle a annoncé 3 ouvertures d'informations, 5 convocations devant le tribunal correctionnel, ainsi qu'un nombre considérable de dossiers en attente à la brigade criminelle. 2 avions militaires sont entrés en collision ce dimanche lors d'un salon aérien dans le nord-ouest des États-Unis, mais sans faire de victimes, selon des images spectaculaires diffusées par des médias américains. Sur une vidéo diffusée par plusieurs chaînes américaines, on peut voir les 2 appareils collés l'un à l'autre, puis partir en vrille avant l'ouverture des cockpits et de 4 parachutes. C'est la fin de cette édition, merci d'avoir suivi.
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1: L'association Héry-Nièvre Patrimoine vous convie à son troisième rassemblement expo automobile. Cette année s'inscrit dans le renouveau. C'est dimanche 31 mai à l'esplanade de la salle des fêtes de Tirol. Avec au programme expo auto, moto, engins agricoles toute la journée dans un parc dédié. Repas, saucisses, merguez, frites et desserts maison, buvette et toilettes à disposition en intérieur et extérieur. Structure gonflable, pêche à la ligne pour occuper les enfants, démonstration d'impression numérique en 3D, expo peinture dédiée à l'automobile, tombola avec rosette et vin à gagner toujours à consommer avec modération, esplanade sonorisée pour promouvoir vos associations, équipages et véhicules. Nous vous accueillons donc dimanche 31 mai à partir de 8h et tout au long de la matinée, une pensée pour celles et ceux qui viennent de loin, sans oublier son café de bienvenue. Nous offrons à chaque propriétaire qui nous apportera un véhicule repas et boissons via des bons à retirer à l'accueil, c'est bien la moindre des choses. Uniquement aux pilotes, les accompagnateurs ne sont pas pris en compte. Faute de budget, hélas. Fin prévue vers 17h30, mais vous nous dites au revoir quand vous voulez. Sourire, bonne humeur et blagues potaches sont les bienvenus. Nous en sommes friands. Afin de vous réserver le meilleur accueil et surtout votre gamelle du midi, merci d'indiquer combien d'équipages seront présents avant le 20 mai. Campagne publicitaire via réseau, presse écrite locale, diffusion radio locale et affichage intensif. Donc, plus d'excuses, rendez-vous cette année, dimanche 31 mai 2026 à l'esplanade de la salle des fêtes de Tirol. Nous comptabilisons déjà près de 40 véhicules inscrits, alors venez grossir les rangs et faire de belles rencontres. Renseignements, réservation auprès de Yannick au 06 86 82 66 26 ou sur socat.yannick.hnp@orange.fr. Vide de grenier avec Dornecy en fête, c'est dimanche 24 mai de 6h à 18h, ce sera au champ de foire. Restauration avec poulet, saucisses, merguez, frites, crêpes, gaufres, buvette sur place. Inscription renseignement au 07 48 77 87 79 ou sur dornecyenfete@gmail.com. Alors venez nombreux participer au vide grenier avec Dornecy en fête, c'est tout au long de la journée du dimanche 24 mai, rendez-vous champ de foire de Dornecy, 1 euro le mètre. Pensez à vous inscrire, à vous renseigner au 07 48 77 87 79. Restauration et buvette sur place. Vide grenier à Trucy-l'Orgueilleux, c'est dimanche 24 mai. Installation à partir de 7h. 2 mètres gratuits plus 1 euro le mètre supplémentaire. Buvette et restauration sur place. Les renseignements, les réservations se prennent auprès de Madame Charton au 06 23 03 20 33. Alors venez nombreux. Vide grenier, c'est dimanche 24 mai tout au long de la journée. Et c'est bien sûr à Trucy-l'Orgueilleux. Vide grenier, c'est à Coulonges-sur-Yonne, c'est dimanche 24 mai et il y aura bien sûr une animation par Gérald. Pain beurré, buvette et restauration sur place, c'est de 9h à 18h à peu près, 2 euros le mètre. Pour les réservations, vous contactez le 06 10 86 73 34 ou coulongesenfete89@gmail.com. Alors venez nombreux au vide de grenier, dimanche 24 mai, c'est à Coulonges-sur-Yonne.
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3: Bonjour chers auditeurs de Radio Flutter.
4: Bonjour Dominique.
3: Bonjour.
4: Bonjour les filles.
3: Bonjour à toutes et à tous.
4: Vous avez passé un bon week-end?
3: Oui, ça a été.
4: Parce que là, c'est un long week-end. Hein. On est dans le mois de mai.
3: Oui.
4: C'est
3: ah ben là, le mois de mai, oui.
4: Congé, hein, du coup.
3: Le mois de mai, il y a beaucoup de fêtes.
4: Hein. Beaucoup de jours fériés, ouais.
3: Ouais.
4: C'est vrai que bon, voilà.
3: Mais pour nous.
4: Mais nous, on est là. Hein.
3: Pour nous, ça change pas grand-chose parce qu'on est toujours en fête et on.
4: Voilà. Et on est là avec vous sur l'antenne.
3: Voilà. Alors, la recette de ce lundi.
4: Oui.
3: Omelette aux chanterelles. 200 g de chanterelles. Une demi-gousse d'ail. 8 œufs. 10 g de beurre. Une cuillère à café d'huile d'olive. Une pincée de sel. Une pincée de poivre. Alors, vous allez commencer par nettoyer les champignons. Frottez le fond d'une poêle avec la demi-gousse d'ail. Faites-y revenir les champignons sur feu vif pendant 5 minutes. Dans un mélange, beurre et huile d'olive, le temps que les chanterelles perdent leur eau de végétation. Alors là, ils mettent de l'huile d'olive, mais de l'huile colza ou de...
5: Moi, je préfère avec une huile neutre que l'huile d'olive, parce que ça enlève le goût de la chanterelle.
3: Voilà. Après, quand les chanterelles sont cuites, donc elles ont perdu leur eau, vous les égouttez et vous les réservez. Vous battez les œufs en omelette, salé et poivré. Versez les champignons dans la poêle chaude, puis les œufs battus. En cours de cuisson, 3-4 minutes, soulevez l'omelette avec une spatule de temps en temps de façon à faire couler la partie crue au contact de la poêle chaude et donner du volume à l'omelette.
5: Voilà.
3: Regarde, c'est comme une poésie. Ouais. Tu sais, tu te la présentes, tu la retournes.
5: Hop, et elle gonfle dessus.
4: Vous servez, mais on s'y croirait, hein, on s'y croirait.
3: Vous servez d'une salade verte. Voilà, c'est
4: d'accord.
3: Tout simple.
5: Mais et c'est bon.
3: C'est bon, c'est excellent. On va dédicacer cette petite
4: chanterelle
3: à toutes nos copines de l'EHPAD, EHPAD, des infirmières. L'EHPAD de Clumsy nous écoute souvent.
4: Même beaucoup
3: aussi bien Boudard que Jeanne Saint-Paul.
4: Ou à Varzy. Tout ça, ils nous écoutent hein, souvent. Oui, oui.
3: Voilà, des fois quand elles me rencontrent dans la rue, qu'elles sont au congé, elles me disent bah, on vient de t'entendre à la radio. Enfin, j'ai dit oui, c'est ça
4: la magie.
3: La magie de la radio. On va vous souhaiter un bon appétit.
5: Bon appétit.
4: Merci beaucoup, Dominique.
3: Et à demain.
5: Et demain, qu'est-ce qu'on mange?
3: Ah, Marie-Hélène, demain, qu'est-ce qu'on mange? Une petite quiche aux asperges, noisettes, fèves et petits pois.
4: Waouh. Wow. Alors, papier-crayon demain hein, à l'écoute de Flutter FM pour nous. Nouvelle recette.
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3: L'horoscope. Bonjour à tous, nous fêtons Eric aujourd'hui. Alors les planètes vont-elles dynamiser votre journée?
4: Bélier, votre esprit sera en éveil, votre soif de connaissance sera illimitée et vous aurez une grande capacité d'assimilation.
3: Taureau, travail, vous serez en état de dépendance vis-à-vis de supérieurs, de collaborateurs ou d'associés.
4: Gémeaux, démontrez donc votre autorité, mais à bon escient, ne provoquez pas de discussions inutiles.
3: Cancer, attention aux désillusions, certaines promesses ne seront pas tenues.
4: Lion, vous mettre à la place des autres aide à les comprendre. Ça ne veut pas dire excuser ou accepter, juste comprendre.
3: Vierge, au travail, ne regardez pas en arrière, plutôt vers l'avant, ayez confiance en vous, vous serez seul aux commandes de votre appareil.
4: Balance, vous êtes parfois pessimiste et vous pouvez vous laisser déprimer par le climat actuel. Réagissez les balances.
3: Scorpion, votre intuition est excellente. N'hésitez pas à lui faire confiance.
4: Sagittaire, avec Jupiter qui booste votre morale, exprimez ce besoin de communiquer que l'on apprécie chez vous.
3: Capricorne, envie d'entreprendre. Eh bien, c'est le moment peut-être pour démontrer vos capacités. Allez, prenez des initiatives, petit Capricorne.
4: Les Verseaux, eh bien, grâce au soutien du soleil en signe de feu, vous exprimez votre joie de vivre aujourd'hui.
3: Enfin, Poisson, l'équilibre est là, rien ne viendra déstabiliser le cours de la journée. Bonne journée à tous, demain nous fêterons Yves.
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1: On recherche une personne pouvant réaliser des meubles d'intérieur avec des palettes. Donc si vous avez des propositions à faire, n'hésitez pas à contacter Cathy au Wagne au 06 41 02 60 28.
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3: Bonjour à tous. Nous avons quelques semaines pour éviter ce qui sera probablement une crise humanitaire majeure. C'est l'alerte lancée par Jorge Moreira da Silva, chef d'un groupe de travail de l'ONU chargé de libérer le passage des engrais dans le détroit d'Ormuz aujourd'hui. Car en plus des produits pétroliers et gaziers, ces fertilisants produits par les pays du Golfe Persique sont aussi bloqués depuis plus de 2 mois. L'ancien eurodéputé portugais estime que nous pourrions assister à une crise qui plongera 45 millions de personnes supplémentaires dans la faim. Avec 2707 personnes exécutées dans le monde par les autorités de 17 pays, le nombre d'exécutions en 2025 a atteint le plus haut niveau jamais enregistré par Amnesty International depuis 1981. C'est ce qu'indique l'Organisation de défense des droits humains dans son rapport annuel sur la peine de mort dans le monde. Le ministre de la Justice, Gérald Darmanin, se rend à Alger aujourd'hui, notamment pour évoquer le cas de Christophe Glaize. Indication faite par le ministère samedi, le garde des Sceaux échangera avec plusieurs personnalités algériennes, dont son homologue Lotfi Boudjema. À partir d'aujourd'hui et pour 2 semaines, le bois de Rouvray dans l'Yonne va faire l'objet d'une nouvelle campagne de fouilles. C'est ici qu'Émile Louis a enterré plusieurs de ses victimes. Les investigations devraient durer 2 semaines. Le scandale des violences dans le périscolaire à Paris prend encore de l'ampleur. Le parquet enquête sur 84 écoles maternelles, une vingtaine d'élémentaires et une dizaine de crèches. Annonce faite par la procureure de Paris. A priori, tous les arrondissements parisiens sont concernés. C'est ce que précise la magistrate. Elle a annoncé 3 ouvertures d'informations, 5 convocations devant le tribunal correctionnel, ainsi qu'un nombre considérable de dossiers en attente à la brigade criminelle. 2 avions militaires sont entrés en collision ce dimanche lors d'un salon aérien dans le nord-ouest des États-Unis, mais sans faire de victimes, selon des images spectaculaires diffusées par des médias américains. Sur une vidéo diffusée par plusieurs chaînes américaines, on peut voir les 2 appareils collés l'un à l'autre, puis partir en vrille avant l'ouverture des cockpits et de 4 parachutes. C'est la fin de cette édition, merci d'avoir suivi.

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1: Votre rendez-vous des allumeurs d'étoiles en compagnie de Jacques Planchon, membre donc de l'association. Bonjour.
2: Bonjour.
1: Donc on se retrouve cette semaine pour parler du coup de cœur des allumeurs d'étoiles, donc le lundi 18 et mardi 19 mai. Alors qu'est-ce qu'on retrouve cette fois-ci ?
2: On va retrouver une jeune orpheline qui va essayer de retrouver ses racines parce que tout simplement elle a besoin d'un document administratif. Le film s'intitule Romería. C'est un film espagnol. La réalisatrice s'appelle Carla Simón. Le film dure 1h55. Alors donc comme je le disais, c'est une occasion de découvrir la Galice. Parce que Marina, donc, qui est l'orpheline à laquelle je faisais allusion, elle a 18 ans, elle a besoin d'un document d'état civil pour ses études supérieures, et donc elle va se munir du journal intime de sa mère, et elle va aller à la recherche de ses racines en Galice, donc cette région du nord-ouest de l'Espagne, redécouvrir ses racines familiales, et en particulier sa branche paternelle, la branche bourgeoise de sa famille. Donc c'est un film en fait très intimiste, qui est filmé au plus près donc, de cette jeune adolescente, mais avec des flashbacks sur la vie de sa famille paternelle, et en fait c'est l'époque de la Movida en Espagne, c'est les années 80, et c'est aussi un film sur la drogue et sur le sida. Donc c'est pas gay tout ça.
1: Non, oui, c'est
2: mais ça permet aussi ce retour et la découverte de cette période aussi après la dictature en Espagne et de tous ces jeunes qui en fait étaient héroïnomanes et qui par ce biais pour beaucoup ont attrapé le sida à l'époque. C'est un film comme je le disais intimiste et aussi qui montre les choses dans leur dureté,
1: ouais, dans leur contexte,
2: avec une volonté de regarder les choses en face. Hein, un shoot, c'est un shoot,
1: oui, oui.
2: Mais d'une façon très particulière, très douce, très intimiste. Un regard particulier, un film très singulier par rapport à cette affaire de drogue et au contexte de l'Espagne de l'époque.
1: Donc il sera bien sûr en VO. Hein,
2: le... Bien sûr, en langue espagnole.
1: Donc n'hésitez pas, rendez-vous dans votre cinéma de Clamcy pour le coup de cœur des allumeurs d'étoiles. Lundi 18 mai à 18h et le mardi 19 mai à 20h. Merci.
2: Merci à vous.
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2: Bonjour à tous. Rave party, protoxyde d'azote, mortier d'artifice, rodéo motorisé, violence dans les stades. Pour lutter contre les troubles quotidiens à l'ordre public, le Sénat examine à partir d'aujourd'hui le projet de loi Riposte, un choc d'autorité et d'efficacité défendu par le gouvernement. Porté par le ministre de l'Intérieur Laurent Nunez, le texte entend apporter des réponses immédiates aux phénomènes troublant l'ordre public, la sécurité et la tranquillité des Français, d'où son acronyme Riposte. Initié sous son prédécesseur Bruno Retailleau, redevenu sénateur avant le dépôt du projet de loi, il s'articule autour de deux axes, un durcissement des sanctions réprimant différentes incivilités en augmentation, un choc d'autorité selon Laurent Nunez, et une amélioration des outils à la disposition des forces de l'ordre, le choc d'efficacité. Le réseau d'hébergement Gîtes de France a confirmé hier avoir été victime samedi d'un vol de données qui pourrait concerner plus de 389 000 clients selon le site de recension des fuites en ligne French Breaches qui a révélé l'information. Un incident de sécurité a entraîné un accès frauduleux à certaines données relatives au dossier de réservation des clients. C'est ce qu'indique Gîtes de France dans un communiqué. Une cinquantaine de chefs étoilés au guide Michelin mettent en garde contre une agriculture tournée vers la productivité et appellent au contraire à basculer vers un modèle agricole moins intensif et plus durable dans une tribune ce dimanche au journal Le Monde. Ne nous trompons pas de combat, la compétitivité seule est un mirage, la santé, la souveraineté, elles sont des questions de survie. C'est ce qu'écrivent les signataires, parmi lesquels Mauro Colagreco, Philippe Etchebest ou encore Emmanuel Pilon. Ces câbles à fibre optique, c'est l'infrastructure physique qui se cache derrière les clouds et l'internet dématérialisé. Tout passe par eux. Ceux qui sont installés dans le détroit d'Ormuz permettent aux pays du Golfe de communiquer avec l'Asie et l'Europe. Ce sont de très longues gaines noires d'un diamètre inférieur à un petit tuyau d'arrosage. Elles sont posées au fond de la mer tout simplement. Elles sont parfois aussi enterrées dans la vase ou le sable, là où le détroit est peu profond. Ces infrastructures critiques ne sont pas particulièrement protégées et sont à portée de main des Iraniens. Le régime a donc compris qu'il tenait là un moyen de pression sur le monde. Il envisage donc de taxer ces câbles. Très bonne journée à tous.

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1: L'association Héry-Nièvre Patrimoine vous convie à son troisième rassemblement expo automobile. Cette année s'inscrit dans le renouveau. C'est dimanche 31 mai à l'esplanade de la salle des fêtes de Tirol. Avec au programme expo auto, moto, engins agricoles toute la journée dans un parc dédié. Repas, saucisses, merguez, frites et desserts maison, buvette et toilettes à disposition en intérieur et extérieur. Structure gonflable, pêche à la ligne pour occuper les enfants, démonstration d'impression numérique en 3D, expo peinture dédiée à l'automobile, tombola avec rosette et vin à gagner toujours à consommer avec modération, esplanade sonorisée pour promouvoir vos associations, équipages et véhicules. Nous vous accueillons donc dimanche 31 mai à partir de 8h et tout au long de la matinée, une pensée pour celles et ceux qui viennent de loin, sans oublier son café de bienvenue. Nous offrons à chaque propriétaire qui nous apportera un véhicule repas et boissons via des bons à retirer à l'accueil, c'est bien la moindre des choses. Uniquement aux pilotes, les accompagnateurs ne sont pas pris en compte, faute de budget hélas. Fin prévue vers 17h30, mais vous nous dites au revoir quand vous voulez. Sourire, bonne humeur et blagues potaches sont les bienvenus, nous en sommes friands. Afin de vous réserver le meilleur accueil et surtout votre gamelle du midi, merci d'indiquer combien d'équipages seront présents avant le 20 mai. Campagne publicitaire via réseau, presse écrite locale, diffusion radio locale et affichage intensif. Donc, plus d'excuses, rendez-vous cette année, dimanche 31 mai 2026 à l'esplanade de la salle des fêtes de Tirol. Nous comptabilisons déjà près de 40 véhicules inscrits, alors venez grossir les rangs et faire de belles rencontres. Renseignements, réservations auprès de Yannick au 06 86 82 66 26 ou sur socat.yannick.hnp@orange.fr. Vide de grenier avec Dornecy en fête, c'est dimanche 24 mai de 6h à 18h, ce sera au champ de foire. Restauration avec poulet, saucisses, merguez, frites, crêpes, gaufres, buvettes sur place. Inscription, renseignement au 07 48 77 87 79 ou sur dornecyenfete@gmail.com. Alors venez nombreux participer au vide grenier avec Dornecy en fête, c'est tout au long de la journée du dimanche 24 mai, rendez-vous au champ de foire de Dornecy, 1 euro le mètre. Pensez à vous inscrire, à vous renseigner au 07 48 77 87 79. Restauration et buvette sur place. Vide-grenier à Trucy-l'Orgueilleux, c'est dimanche 24 mai. Installation à partir de 7h. 2 mètres gratuits plus 1 euro le mètre supplémentaire. Buvette et restauration sur place. Les renseignements, les réservations se prennent auprès de Madame Charton au 06 23 03 20 33. Alors venez nombreux. Vide-grenier, c'est dimanche 24 mai tout au long de la journée. Et c'est bien sûr à Trucy-l'Orgueilleux. Vide-grenier, c'est à Coulonges-sur-Yonne, c'est dimanche 24 mai et il y aura bien sûr une animation par Gérald. Pain beurré, buvette et restauration sur place, c'est de 9h à 18h à peu près, 2 euros le mètre. Pour les réservations, vous contactez le 06 10 86 73 34 ou coulongesenfete89@gmail.com. Alors venez nombreux au vide de grenier dimanche 24 mai, c'est à Coulonges-sur-Yonne.
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3: Bonjour chers auditeurs de Radio Flotteur.
0: Bonjour Dominique.
3: Bonjour.
0: Bonjour les filles.
3: Bonjour à toutes et à tous.
0: Vous avez passé un bon week-end?
3: Oui, ça a été.
0: Parce que là c'est un long week-end, hein. On est dans le mois de mai.
3: Oui,
0: c'est
3: ah ben là, le mois de mai, oui.
0: Congin, du coup.
3: Oui. Le mois de mai, il y a beaucoup de fêtes. Hein.
0: Beaucoup de jours fériés, ouais.
3: Ouais.
0: C'est vrai que bon, voilà.
3: Mais pour nous.
0: Mais nous on est là. Hein.
3: Pour nous, ça change pas grand chose parce qu'on est toujours en fête. Et on...
0: Oui, voilà. Et on est là avec vous sur l'antenne.
3: Voilà. Alors, la recette de ce lundi.
0: Oui.
3: Omelette aux chanterelles. 200 g de chanterelles. Une demi-gousse d'ail. 8 œufs. 10 g de beurre. Une cuillère à café d'huile d'olive. Une pincée de sel, une pincée de poivre. Alors, vous allez commencer par nettoyer les champignons. Frottez le fond d'une poêle avec la demi-gousse d'ail. Faites-y revenir les champignons sur feu vif pendant 5 minutes. Dans un mélange, beurre et huile d'olive, le temps que les chanterelles perdent leur eau de végétation. Alors là, ils mettent de l'huile d'olive, mais de l'huile colza ou de...
4: Moi, je préfère avec une huile neutre, voilà, que l'huile d'olive, parce que ça enlève le goût de la chanterelle.
3: Voilà. Après, quand les chanterelles sont cuites, donc elles ont perdu leur eau, vous les égouttez et vous les réservez. Vous battez les œufs en omelette, salez et poivrez. Versez les champignons dans la poêle chaude, puis les œufs battus. En cours de cuisson, 3-4 minutes, soulevez l'omelette avec une spatule de temps en temps de façon à faire couler la partie crue au contact de la poêle chaude et donner du volume à l'omelette.
4: Voilà.
3: Regarde, c'est comme une poésie. Ouais. Tu sais, tu te la présentes, tu la retournes.
4: Hop, et elle gonfle dessus.
0: Vous servez, mais on s'y croirait, hein, on s'y croirait.
3: Vous servez d'une salade verte. Voilà, c'est d'accord, tout simple.
4: Mais et c'est bon.
3: C'est bon, c'est excellent. On va dédicacer cette petite chanterelle à toutes nos copines de l'EHPAD, EHPAD, des infirmières. L'EHPAD de Clumsy nous écoute souvent. Aussi bien Boudard que Jeanne Saint-Paul.
0: Ou à Varzy. Tout ça, et ils nous écoutent, hein, souvent. Oui, oui.
3: Voilà, des fois quand elles me rencontrent dans la rue, qu'elles sont au congé, elles me disent, ben, on vient de t'entendre à la radio. Ben, je dis, oui, c'est ça,
0: la magie.
3: La magie de la radio. On va vous souhaiter un bon appétit.
4: Bon appétit.
0: Merci beaucoup, Dominique.
3: Et à demain.
4: Et demain, qu'est-ce qu'on mange?
3: Ah, Marie-Hélène, demain, qu'est-ce qu'on mange? Une petite quiche aux asperges, noisettes, fèves et petits pois.
0: Waouh. Wow. Alors, papier crayon demain, hein, à l'écoute de Flotteur FM pour une nouvelle recette.
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2: Bonjour à tous. L'accumulation d'accusations contre le chanteur Patrick Bruel réactive d'anciens dossiers. Ophélie Fachefer a porté plainte en 2022 contre Patrick Bruel pour des faits d'agression sexuelle datés de 2015, mais l'affaire a été classée sans suite. Myriam Guedj-Benayoun, l'avocate d'Ophélie, a annoncé la réouverture de l'enquête ce lundi. C'est quelque part une petite victoire intérieure pour ma cliente, assure l'avocate. Dès aujourd'hui et pour 3 semaines, 20 personnes comparaissent devant le tribunal correctionnel de Marseille pour trafic de stupéfiants. Parmi les prévenus, Félix Bingui, dit le chat, considéré comme le chef présumé du clan Yoda qui se livrait en 2023 une guerre sanglante avec la DZ Mafia pour le contrôle du territoire. Le septuagénaire suspecté d'avoir tenté de provoquer un incendie dans la maison secondaire des grands-parents du petit Émile dans le Haut-Vernay va être jugé le 7 juillet prochain. Il doit être présenté aujourd'hui au juge des libertés de la détention pour déterminer son placement ou non en détention provisoire. Dans l'attente de son jugement, l'homme avait été placé en garde à vue à Barcelonnette le 16 mai dernier. De nouvelles auditions avaient eu lieu hier. En parallèle, des perquisitions ont aussi été menées à son domicile marseillais. Une visite express de 24 heures et une opération réconciliation. Gérald Darmanin est arrivé hier en fin de journée à Alger pour une visite diplomatique particulièrement scrutée 10 jours après le déplacement dans le pays de la ministre déléguée aux armées Alice Ruffo et plusieurs semaines après celui du ministre de l'Intérieur Laurent Nunez à Alger. Dans un entretien accordé au journal La Tribune dimanche, Laurent Nunez a également annoncé que le ministre de l'Intérieur algérien Saïd Sayoud devait se rendre à Paris dans quelques jours. La ministre des Sports, de la Jeunesse et de la Vie Associative, Marina Ferrari, a dénoncé sur X des scènes de violence inacceptables hier après l'interruption du match Nantes-Toulouse pour la 34e et dernière journée de Ligue 1 de football. Des supporters nantais ont envahi le terrain et lancé des fumigènes sur la pelouse. La rencontre a dû être totalement interrompue. La cofondatrice du collectif SOS Périscolaire, fondé en 2021, affirme aujourd'hui n'être pas vraiment surprise par l'ampleur des enquêtes en cours pour violence dans les structures périscolaires parisiennes. Alors que le parquet de Paris a ouvert des enquêtes dans 84 écoles maternelles, une vingtaine d'élémentaires et une dizaine de crèches, selon la procureure de Paris. Des câbles à fibre optique, c'est l'infrastructure physique qui se cache derrière les clouds et l'internet dématérialisé. Tout passe par eux. Ceux qui sont installés dans le détroit d'Ormuz permettent aux pays du Golfe de communiquer avec l'Asie et l'Europe. Ce sont de très longues gaines noires d'un diamètre inférieur à un petit tuyau d'arrosage. Elles sont posées au fond de la mer, tout simplement. Elles sont parfois aussi enterrées dans la vase ou le sable, là où le détroit est peu profond. Ces infrastructures critiques ne sont pas particulièrement protégées. Elles sont à portée de main des Iraniens. Le régime a compris qu'il tenait là un bon moyen de pression sur le monde et envisage donc de taxer ces gaines. Le petit Elio, 4 ans, a enfin trouvé un donneur de moelle osseuse compatible. Il est atteint d'un cancer du sang rare. C'est un véritable élan de solidarité qui s'est créé autour du petit garçon. C'est ce qu'ont souligné ses parents. La justice espagnole a ordonné au fisc de rembourser à la chanteuse colombienne Shakira plus de 55 millions d'euros indûment perçus, annulant un litige fiscal. Pour l'année 2011, le tribunal de l'audience nationale, la juridiction spécialisée dans les affaires sensibles, a ainsi ordonné mi-avril la restitution des sommes versées assorties des intérêts légaux, annulant ainsi les redressements et les amendes de plusieurs millions d'euros imposés par l'administration qui considérait l'artiste comme résidente fiscale en Espagne. C'était donc en 2011. Et puis les qualifs à Roland-Garros, la journée débute mal pour le camp français. Les 4 premiers représentants se sont inclinés ce matin. Chez les hommes, Hugo Grenier et Antoine Gibaudot se sont inclinés. Chez les femmes, c'est Manon Léonard et Elijah Inissan qui se sont fait éliminer. C'est la fin de cette édition, merci de l'avoir suivi.
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0: Bonjour Karine, bonjour aux auditeurs de Flotteur FM. Aujourd'hui, je vais vous parler du jaspe orbiculaire. Alors le jaspe orbiculaire est une variété de rhyolite ou de tuf nommée en raison de sa présence d'inclusions sphériques, généralement dans les tons de vert. En lithothérapie, c'est une puissante pierre chamanique reconnue pour ses pouvoirs de guérison et d'ancrage. Caractéristique est la composition du jaspe orbiculaire. Donc ce jaspe peut être nommé aussi jaspe océan, jaspe pavot. On le retrouve dans les tons de vert clair, kaki, bleu, jaune, ocre. Il se classe dans les pierres vertes. Au niveau de la symbolique et des pouvoirs, c'est une pierre chamanique, c'est également une pierre d'ancrage. Et dans les signes astrologiques, on le prévoit plutôt pour le cancer, la vierge et le capricorne. Alors, ses propriétés sur le plan émotionnel et spirituel. Il vibre d'une énergie lumineuse et positive. Le jaspe orbiculaire est une pierre de renouvellement. Puissante pierre chamanique, cette pierre enseigne l'utilisation sage du pouvoir et de la volonté. Très utile pour les guérisseurs, il confère un très grand amour de soi et développe l'intelligence émotionnelle et l'assertivité. Elle aide ainsi à mieux comprendre les propres besoins ainsi que ceux des autres tout en restant détaché des objectifs. Si du quartz cristallisé est présent, il intensifie l'énergie et l'intention de guérison. Puissante pierre d'ancrage à la terre, le jaspe orbiculaire confère une meilleure gestion des émotions. Il permet de faire émerger les questions émotionnelles cachées et ou irrésolues depuis longtemps, de manière à les conscientiser puis à les libérer. Pierre à l'énergie très positive, il aide ainsi à affronter l'avenir de manière sereine et à prendre la responsabilité pour soi et confère patience et apaisement. Les nuances de vert du jaspe orbiculaire soutiennent la guérison émotionnelle, le mal-être et les obsessions. Il équilibre les propriétés de la vie, certains aspects étant devenus prépondérants par rapport à d'autres, équilibre pro perso, hobby, relations, etc. Il instille un sentiment de solidité et de courage face aux changements et à l'incertitude à venir et à rendre service aux autres. C'est une excellente pierre de méditation. Sur le plan physique, c'est une excellente pierre de guérison sur tous les plans. Il est donc très conseillé lorsque l'on ne sait pas encore très bien d'où vient le mal-être. Il permet de faire ressurgir des processus de guérison, tous les signes de la source de ce mal-être. Ce jaspe a des effets positifs sur le système immunitaire, la lymphe, la circulation, les organes affaiblis, le cycle de reproduction et le circuit digestif. Comme beaucoup de jaspe, il est également bénéfique pour les rhumes, les eczémas, les insomnies et les problèmes de peau. Le jaspe orbiculaire est conféré au chakra racine, centre énergétique de l'instinct, de la force, de l'enracinement, le chakra du cœur pour le centre de l'amour et de l'affect. Alors avec quels minéraux associer les jaspes orbiculaires ? Son origine volcanique et sa composition riche en silice peut s'associer avec plusieurs minéraux afin d'accroître les propriétés. Connecté au cœur et au chakra racine, le jaspe orbiculaire peut être associé au diopside, à la serpentine, à l'onyx, à la citrine, à l'ambre, à la calcite orange, au grenat, au jaspe rouge ou à l'œil de tigre. Voilà, un petit peu plus sur cette pierre. Je vous rappelle que tous les minéraux ne sont pas des médicaments et qu'ils ne peuvent pas se substituer à un traitement médical. 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
2: Bonjour à tous. L'accumulation d'accusations contre le chanteur Patrick Bruel réactive d'anciens dossiers. Ophélie Fachefer a porté plainte en 2022 contre Patrick Bruel pour des faits d'agression sexuelle datés de 2015, mais l'affaire a été classée sans suite. Myriam Guedj-Benayoun, l'avocate d'Ophélie, a annoncé la réouverture de l'enquête ce lundi. C'est quelque part une petite victoire intérieure pour ma cliente, assure l'avocate. Dès aujourd'hui et pour 3 semaines, 20 personnes comparaissent devant le tribunal correctionnel de Marseille pour trafic de stupéfiants. Parmi les prévenus, Félix Benguidi, le chat, considéré comme le chef présumé du clan Yoda qui se livrait en 2023 une guerre sanglante avec la DZ Mafia pour le contrôle du territoire. Le septuagénaire suspecté d'avoir tenté de provoquer un incendie dans la maison secondaire des grands-parents du petit Émile dans le Haut-Vernay va être jugé le 7 juillet prochain. Il doit être présenté aujourd'hui au juge des libertés de la détention pour déterminer son placement ou non en détention provisoire. Dans l'attente de son jugement, l'homme avait été placé en garde à vue à Barcelonnette le 16 mai dernier. De nouvelles auditions avaient eu lieu hier. En parallèle, des perquisitions ont aussi été menées à son domicile marseillais. Une visite express de 24 heures et une opération réconciliation. Gérald Darmanin est arrivé hier en fin de journée à Alger pour une visite diplomatique particulièrement scrutée 10 jours après le déplacement dans le pays de la ministre déléguée aux armées Alice Ruffo et plusieurs semaines après celui du ministre de l'Intérieur Laurent Nunez à Alger. Dans un entretien accordé au journal La Tribune dimanche, Laurent Nunez a également annoncé que le ministre de l'Intérieur algérien Saïd Sayoud devait se rendre à Paris dans quelques jours. La ministre des Sports, de la Jeunesse et de la Vie Associative, Marina Ferrari, a dénoncé sur X des scènes de violence inacceptables hier après l'interruption du match Nantes-Toulouse pour la 34e et dernière journée de Ligue 1 de football. Des supporters nantais ont envahi le terrain et lancé des fumigènes sur la pelouse. La rencontre a dû être totalement interrompue. C'est la fin de cette édition, merci de l'avoir suivi.

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1: On recherche une personne pouvant réaliser des meubles d'intérieur avec des palettes. Donc si vous avez des propositions à faire, n'hésitez pas à contacter Cathy au Wagne au 06 41 02 60 28.
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2: Bonjour à tous. Festival de Cannes, la CGT Spectacle veut amplifier le mouvement après la tribune anti-Bolloré et la menace de boycott de Canal+ en réponse. Si Bolloré décide de mener une politique idéologique et de censure, il a les moyens de le faire, a notamment alerté la CGT Spectacle. Affaire Patrick Bruel, maintenant le chanteur est sorti du silence. L'animatrice Flavie Flamand a annoncé vendredi avoir porté plainte contre Patrick Bruel pour des faits qui seraient survenus quand elle était adolescente. L'artiste de 67 ans, accusé par de nombreuses autres femmes de viol et d'agression sexuelle, a invoqué lui hier des rumeurs et affirme qu'il n'a jamais forcé une femme. Antivirus, le navire de croisière MV Rundus a accosté dans le port néerlandais de Rotterdam ce lundi. Les 27 membres d'équipage et le personnel médical toujours à bord du paquebot ont débarqué pour être placés en quarantaine avant que le bâtiment ne subisse une procédure de désinfection et de nettoyage. Dans un rapport du Haut Commissariat des Nations Unies aux droits de l'homme, l'ONU exige ce lundi qu'Israël empêche un génocide à Gaza. Selon ce rapport, les actions menées par Israël à Gaza depuis le début de la guerre constituent une violation flagrante du droit international et s'apparentent parfois à des crimes de guerre et autres atrocités. Une visite express de 24 heures et une opération de réconciliation. Gérald Darmanin est arrivé hier en fin de journée à Alger pour une visite diplomatique particulièrement scrutée, 10 jours après le déplacement dans le pays de la ministre déléguée aux armées et plusieurs semaines après celui du ministre de l'Intérieur. Dans un entretien accordé à la tribune dimanche, Laurent Nunez a également annoncé que le ministre de l'Intérieur algérien devait se rendre à Paris dans les prochains jours. Et puis, football enfin, la rencontre a été interrompue après l'envahissement du terrain par des supporters nantais. Dans un communiqué publié ce lundi, le FC Nantes a tenu à condamner avec la plus grande fermeté les incidents survenus hier soir à l'occasion du match de Ligue 1 entre Nantes et Toulouse. Les valeurs du club, son histoire et son identité ne sauraient être bafouées par de tels actes et comportements, a ajouté le club relégué en Ligue 2. Et pour sa part d'ailleurs, le PSG, loin lui d'être relégué, a annoncé qu'Ousmane Dembélé resterait en soins les prochains jours. À 12 jours de la finale de la Ligue des Champions, le Ballon d'Or souffre d'une gêne musculaire au mollet droit.

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1: On se retrouve pour votre rendez-vous Druif et son cinéma, toujours en compagnie de Daniel. Bonjour.
2: Bonjour Eva.
1: Donc un nouveau rendez-vous ce mercredi 20 mai à 20h, salle Jean-Bertin de Druy-les-Belles-Fontaines, pour découvrir ou redécouvrir Juste une illusion.
2: Oui.
1: Donc une comédie dramatique.
2: Oui. Ouais. Oui, surtout comédie, hein, parce que c'est pas trop dramatique, hein, bien sûr. Il se passe que des bonnes choses. C'est une jolie histoire, touchante, une chronique familiale. On va suivre avec beaucoup d'humour et d'émotion. Et beaucoup de nostalgie aussi. On va suivre cette famille qui, donc, on est dans les années 80-85, qui vit en banlieue parisienne, dans un appartement avec un couple et deux enfants. Un ado qui a 13 ans et puis un autre qui doit avoir 18 ans. Et des parents qui sont souvent en conflit permanent, enfin une famille normale. Et on va redécouvrir, pour ceux qui l'ont vécu, ce qu'étaient les années 80. Donc, certainement un peu de nostalgie. Couple et deux enfants. Un ado qui a 13 ans et puis un autre qui doit avoir 18 ans et des parents qui sont souvent en conflit permanent, enfin une famille normale, et on va redécouvrir, pour ceux qui l'ont vécu, ce

0: l'ambiance de ces années 80 et comme je le disais, avec certainement de la nostalgie pour ceux qui l'ont vécu. C'était des belles années. Donc ça s'appelle Juste une illusion.
1: Et donc, à la réalisation, on retrouve Olivier Nakache, notamment. On le connaît assez bien.
0: Olivier Nakache, qui est né en Algérie. Éric Toledano, qui lui est de famille marocaine, mais né à Paris. Ils sont scénaristes et réalisateurs tous les deux. Et ils se sont rencontrés un jour dans un rassemblement d'animateurs, de Yaniv, je ne sais pas trop ce que c'est, mais bon, c'était une réunion, donc où ils ont rencontré beaucoup de gens. Et ils se sont connus, et ils se sont liés d'amitié rapidement. Ils ont décidé de faire du cinéma ensemble, en commençant évidemment par des courts-métrages de nature un peu fantaisiste. Alors dès 1995, ils vont mettre en scène leur premier court-métrage qui s'appelle Le jour et la nuit. C'est un récit d'un médecin de nuit amoureux avec Zinedine Zoualem et Julie Modouèche. 4 ans plus tard, ils vont recommencer, refaire un film avec Les Petits Souliers, qui est une chronique des jeunes Père Noël d'un soir et qui réunit la jeune garde des humoristes français. Donc là déjà, ils sont un petit peu plus avertis. On va voir dans ce petit film Jamel Debbouze, Gad Elmaleh, Abten Khalif, Roche Dizem, Gilbert Melki, donc des comédiens qu'on connaît bien maintenant. Ce film obtient le prix du jury au Festival du court-métrage d'humour de Meudon et va lancer donc les deux cinéastes. À partir de ce moment-là, on va commencer à les connaître. Ils refont quand même un dernier court-métrage qui s'appelle Les Jours Heureux et ils vont passer ensuite au long-métrage avec un film avec Gérard Depardieu, qui s'appelait Tellement Proche, mais qui n'a pas marché. Au bout de 2 semaines, ils l'ont retiré. Bon, ça ne va pas les décourager puisqu'ils vont réaliser un film très important que tout le monde a vu, qui s'appelle Intouchable, avec Omar Sy et François Cluzet. Ce film a remporté le plus gros succès du cinéma français avec près de 20 millions d'entrées en France, ce qui est énorme. Et puis le film est également un film qui a été vu à l'étranger, qui a très très bien marché aussi, qui a obtenu beaucoup de récompenses. Alors après, ça s'enchaîne beaucoup plus vite. Ils ont réalisé Samba avec Omar Sy, Hors Normes, Le Sens de la Fête, Une Année Difficile. Ils vont également réaliser des séries télévisées comme En Thérapie saison 1 et 2 et ils vont continuer comme ça. Donc avec ce nouveau film, Juste une illusion, normalement ça devrait aussi pas mal plaire aux gens parce que ça rappelle un petit peu pour les gens qui ont dépassé 50 ans, ça rappelle la jeunesse.
1: Oui,
0: et
1: c'est ça.
0: Retrouver la jeunesse. Voilà. Et ce sont des producteurs bien sûr. Oui. Voilà, alors Olivier Nakache et Éric Toledano, toujours ensemble.
1: Donc bien entendu, il y a des comédiens
0: On veut juste parler des 4 principaux parce qu'ils sont une dizaine là-dedans, il y a pas mal de comédiens, mais ce qu'on voit c'est surtout la famille. Donc le père, il est joué par Louis Garrel, qui est un acteur, réalisateur et scénariste français. Louis Garrel a fait ses premiers pas, son père était déjà réalisateur. Il fait ses premiers pas au cinéma à l'âge de 5 ans, dans 2 films donc de son père, avant de se faire connaître du grand public, beaucoup plus tard dans Innocent de Bernardo Bertolucci en 2003. Il obtient le César du meilleur espoir masculin et 3 ans plus tard pour son interprétation de François Dervieux dans Les Amants Réguliers, il obtient donc ce César, meilleur espoir masculin. Avant de remporter encore un peu plus tard, en 2009, le prix Patrick Devers. Donc Louis Garrel a tourné déjà dans beaucoup de films, il tourne beaucoup en ce moment. On le voit par exemple dans Les Amandiers, Les Trois Mousquetaires, Le Grand Chariot, Le Deuxième Acte, Saint-Ex, Chien 51, Couture, etc. Et puis il fait également du théâtre et il a obtenu déjà un Molière et donc les Césars dont j'ai parlé tout à l'heure. Voilà, ça c'est le papa qu'on va voir avec vraiment le look des années 80, les cheveux longs, les moustaches, puis les costumes, enfin ça nous rajeunit un peu. Alors, il a une femme, donc elle est interprétée par Camille Cotin. Camille Cotin est révélée en 2013 dans la série de sketch à la télévision qui s'appelait Connasse.
1: Exact.
0: Sketch Connasse et aussi théâtre, où elle interprète le rôle principal. La série est un tel succès qu'elle donne lieu à un long métrage qui s'appelle aussi Connasse, Princesse des Cœurs, et qui est sorti en 2015. Le rôle lui vaut une nomination au César du meilleur espoir féminin en 2016. Sur France Télévisions, elle est révélée avec la série 10%, qui connaît un important succès d'audience en France mais aussi à l'étranger. Elle obtient un Globe de Cristal de la meilleure actrice dans une fiction télévisée et elle va commencer à apparaître dans des rôles principaux au cinéma, comme par exemple dans Le Mystère Henri Pic, Telle mère, telle fille ou Les Éblouis aussi. Ses dernières interprétations, Les Misérables et Les Enfants vont bien, qui sont des films tout à fait récents. Elle est jeune, elle a 47 ans, Camille Cotin. Voilà.
1: Effectivement.
0: Donc elle

0: Et la maman ?
1: Alors, il y a deux enfants. Je n'ai pas leur âge, mais ils ont moins de 20 ans, ça c'est sûr. Surtout le plus petit. Celui qui doit avoir dans les 17-18 ans, il a déjà 2 ans de carrière. Alors, ces deux-là, Simon Boublil, dont je vais dire quelques mots dans un instant, et Alexis Rosentiel, ce sont deux jeunes qu'on a vus dans le dernier film qui est passé à Druy et qui s'appelait « Ceux qui comptent ». Donc là, ils sont encore tous les deux dans ce film. Le premier, donc Alexis Rosentiel, le plus âgé, il a 2 ans de carrière. Il a joué dans « Les ailes collées », qui est un court-métrage, pour lequel il a obtenu une récompense. Et également dans des séries comme « Clean », « Young Millionaire ». Donc c'est un très bon acteur qui promet ces deux jeunes, vraiment, qui commencent d'une carrière, vraiment, à moins de 20 ans, c'est fabuleux, avec beaucoup de succès. Et le petit, donc lui, doit avoir 12-13 ans, Simon Boublil. On connaît ses parents, puisque son papa, c'était le comédien Philippe Torreton, et sa maman est la directrice du théâtre de la Concorde, Elsa Boublil. Lui aussi, il a baigné dans la culture depuis qu'il est tout petit. S'il a déjà fait 3 ans de théâtre, on l'a vu, donc, alors qu'il a que 12-13 ans, hein. On l'a vu également, donc, en 2024, dans Ducobu passe au vert, d'Elise Mood, dans un rôle secondaire. Et puis, comme je l'ai dit il y a quelques instants, il joue donc dans Ceux qui comptent avec Alexis Rosentiel. Voilà la distribution de ce film Juste une illusion, qui devrait attirer quand même beaucoup de monde. Les aînés, on va dire surtout. Oui, les aînés qui vont retrouver leurs jeunes années.
2: Exactement. Et donc, on va se retrouver avec une courte bande-annonce.
3: Je n'aurai jamais ce job. Je vais rester secrétaire toute ma vie, puis c'est tout. Non !
4: Pourquoi on vit et après on meurt ?
3: T'as pas honte d'écouter mon parc là ?
5: Non, ça aurait été avec une copine. Ça me rappelle des bons souvenirs.
3: Quand on s'est connus ?
5: Non, avant.
3: Oh, t'es con.
2: Et je vous le rappelle, n'hésitez pas, rendez-vous à la salle Jean-Bertin de Druy-les-Belles-Fontaines ce mercredi 20 mai à 20h pour le film Juste une illusion. Et on se retrouvera donc début juin pour un autre film. À bientôt, Daniel.
1: À bientôt, merci Eva.
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1: 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Cette année s'inscrit dans le renouveau. C'est dimanche 31 mai à l'esplanade de la salle des fêtes de Tirol. Avec au programme expo auto, moto, engins agricoles toute la journée dans un parc dédié. Repas, saucisses, merguez, frites et desserts maison, buvettes et toilettes à disposition en intérieur et extérieur. Structure gonflable, pêche Chalani pour occuper les enfants, démonstration d'impression numérique en 3D, expo peinture dédiée à l'automobile, tombola avec rosette et vin à gagner toujours à consommer avec modération, esplanade sonorisée pour promouvoir vos associations, équipages et véhicules. Nous vous accueillons donc dimanche 31 mai à partir de 8h et tout au long de la matinée, une pensée pour celles et ceux qui viennent de loin, sans oublier son café de bienvenue. Nous offrons à chaque propriétaire qui nous apportera un véhicule repas et boissons via des bons à retirer à l'accueil. C'est bien la moindre des choses. Uniquement aux pilotes, les accompagnateurs ne sont pas pris en compte. Faute de budget, hélas. Fin prévue vers 17h30, mais vous nous dites au revoir quand vous voulez. Sourire, bonne humeur et blagues potaches sont les bienvenus. Nous en sommes friands. Afin de vous réserver le meilleur accueil et surtout votre gamelle du midi, merci d'indiquer combien d'équipages seront présents avant le 20 mai. Campagne publicitaire via réseau, presse écrite locale, diffusion radio locale et affichage intensif. Donc, plus d'excuses, rendez-vous cette année, dimanche 31 mai 2026 à l'esplanade de la salle des fêtes de Tirol. Nous comptabilisons déjà près de 40 véhicules inscrits, alors venez grossir les rangs et faire de belles rencontres. Renseignements, réservation auprès de Yannick au 06 86 82 66 26 ou sur socat.yannick.hnp@orange.fr. 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Restauration avec poulet, saucisses, merguez, frites, crêpes, gaufres, buvettes sur place. Inscription, renseignements au 07 48 77 87 79 ou sur dornecyenfete@gmail.com. Alors venez nombreux participer au vide grenier avec Dornecy en fête, c'est tout au long de la journée du dimanche 24 mai. Rendez-vous au champ de foire de Dornecy, 1 euro le mètre. Pensez à vous inscrire, à vous renseigner au 07 48 77 87 79. Restauration et buvette sur place. Vide-grenier à Trucy-l'Orgueilleux, c'est dimanche 24 mai. Installation à partir de 7h. 2 mètres gratuits plus 1 euro le mètre supplémentaire. Buvette et restauration sur place. Les renseignements, les réservations se prennent auprès de Madame Charton au 06 23 03 20 33. Alors venez nombreux. Vide-grenier, c'est dimanche 24 mai tout au long de la journée. Et c'est bien sûr à Trucy-l'Orgueilleux. Vide-grenier, c'est à Coulanges-sur-Yonne, c'est dimanche 24 mai et il y aura bien sûr une animation par Gérald. Pain beurré, buvette et restauration sur place, c'est de 9h à 18h à peu près, 2 euros le mètre. Pour les réservations, vous contactez le 06 10 86 73 34 ou coulangesenfete89@gmail.com. Alors venez nombreux au vide de grenier dimanche 24 mai, c'est à Coulanges-sur-Yonne.
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1: Bonjour à tous. Rugby et tournoi destination, l'exploit n'a pas été pour cette année. Le 15 de France féminin n'a pas réussi à mettre fin à l'hégémonie de l'Angleterre sur le tournoi hier. Les Bleus ont rivalisé dans le jeu et ont même mené au score en début de match, mais ont fini par perdre le fil de la rencontre à cause d'approximations. À la fin, ce sont donc les Anglaises qui auront passé 6 essais contre 4 pour les tricolores. Les Anglaises qui remportent une nouvelle fois le trophée. Football, incapable de battre Metz, Nice termine la saison à la 16e place et devra donc disputer 2 matchs de barrage face aux Verts les 26 et 29 mai prochains. Et ce n'est pas la présence du gym en finale de la Coupe de France qui va apaiser la colère des supporters qui ont envahi la pelouse de l'Alliance Riviera et dégradé du mobilier hier. Situation de chaos également à la Beaujoire où le match a été arrêté à la 22e minute après un envahissement de terrain. En haut de tableau, tous les prétendants à la Ligue des Champions ont perdu. Lille a terminé sur le podium et décroche tout de même sa qualification directe pour la C1, tandis que Lyon 4e devra passer par un tour de barrage cet été. L'OM, vainqueur contre Rennes 3 buts à 1, sera pour sa part en Ligue Europa. Monaco 7e et espère également un succès de Lens en coupe afin d'être reversé en barrage de Ligue Conférence. Et justement, la rencontre a été interrompue après l'envahissement du terrain par des supporters nantais dont on parlait à l'instant. Dans un communiqué publié ce lundi, le FC Nantes a tenu à condamner avec la plus grande fermeté les incidents survenus hier soir à l'occasion du match de Ligue 1 entre Nantes et Toulouse. Les valeurs du club, son histoire et son identité ne sauraient être bafouées par de tels actes et comportements, a ajouté le club relégué donc en Ligue 2. Pour sa part, le PSG, loin d'être relégué, lui a annoncé qu'Ousmane Dembélé resterait en soins dans les prochains jours, à 12 jours seulement de la finale de la Ligue des Champions. Le Ballon d'Or souffre d'une gêne musculaire au mollet droit. Et puis enfin, la Fédération Internationale de Gymnastique lève immédiatement toutes les restrictions applicables aux athlètes russes et biélorusses. Cette décision publiée aujourd'hui s'inscrit à la suite de l'annonce le 7 mai dernier du Comité International Olympique qui a levé ses recommandations de restrictions pour les sportifs biélorusses mais les a maintenues pour leurs homologues russes.
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2: Bonjour à tous. Les Nations Unies ont exigé aujourd'hui qu'Israël prenne toutes les mesures possibles pour empêcher des actes de génocide à Gaza, dénonçant des signes de nettoyage ethnique observés dans cette région ainsi qu'en Cisjordanie. Dans un nouveau rapport, le Haut Commissariat des Nations Unies aux droits de l'homme a déclaré que les actions menées par Israël à Gaza depuis le début de la guerre du 7 octobre constituaient des violations flagrantes du droit international, s'apparentant dans de nombreux cas à, je cite, des crimes de guerre et autres atrocités. Ce sont les procureurs qui l'ont révélé aujourd'hui. Ceux de Marseille et de Nice ont annoncé la mise en examen de 3 suspects impliqués dans la fusillade survenue à Nice dans le quartier des Moulins la semaine dernière. 4 personnes, dont le tireur présumé qui a opéré à bord d'une trottinette, avaient été interpellées et placées en garde à vue jeudi dernier après la fusillade qui a fait 2 morts et 6 blessés. C'était lundi aux alentours de 15h20. Justice toujours. L'avocate d'une plaignante annonce la réouverture d'une enquête contre Patrick Bruel pour des faits d'agression sexuelle remontant à 2015. La plainte s'ajoute à celle de nombreuses femmes qui accusent le chanteur d'agression sexuelle ou de viol. L'artiste affirme ne jamais avoir outrepassé un refus. Justice encore. L'homme qui a tenté d'incendier la maison des grands-parents du petit Émile comparaîtra le 7 juillet. Dans la nuit de vendredi à samedi, cet homme de 78 ans a en effet initié plusieurs départs de feu autour de la résidence secondaire des Vedovini, les grands-parents d'Émile Soleil, disparu en juillet 2023. L'Iran a formalisé ce lundi la création d'un nouvel organisme pour la gestion du détroit d'Ormuz, voie maritime stratégique pour le commerce mondial d'hydrocarbures que Téhéran contrôle depuis le début de la guerre. L'autorité du détroit du Golfe Persique a désormais son compte officiel, d'ailleurs, à travers lequel elle fournira des mises à jour en temps réel sur les opérations dans le détroit. La fin d'un long périple ici. Le navire de croisière MV Ondus, touché par un foyer d'antivirus, est arrivé au port néerlandais de Rotterdam ce lundi. Il restait 27 personnes à bord, à savoir 25 membres d'équipage et 2 soignants. Dans le détail, il s'agissait ici de 17 ressortissants philippins, 4 néerlandais, 4 ukrainiens, 1 russe et 1 polonais, placés en quarantaine au port ou isolés à domicile. Tous sont asymptomatiques à ce stade, a indiqué le croisiériste. Cinéma maintenant, la CGT Spectacle veut amplifier le mouvement après la tribune anti-Bolloré et la menace de boycott de Canal+. Quelques 600 professionnels du cinéma ont en effet exprimé leur inquiétude quant à l'emprise grandissante du milliardaire d'extrême droite sur le 7e art. En réponse, le patron de Canal+ a dit ne plus vouloir travailler avec les signataires. Si Bolloré décide de mener une politique idéologique et de censure, il a les moyens de le faire, a alerté la CGT Spectacle ce lundi. Total Energy indique pour sa part dans un communiqué renouveler son opération de blocage des prix du carburant pour le week-end de la Pentecôte du samedi 23 au lundi 25 mai. Durant ces 3 jours, l'essence coûtera 1,99€ le litre et le gasoil 2,09€ le litre sur l'ensemble de son réseau hexagonal, a précisé Total. Cette opération spéciale, comme l'appelle le groupe pétrolier, avait déjà été appliquée lors des précédents ponts du 1er, du 8 mai ainsi que lors du week-end de l'Ascension. Automobile toujours, du nouveau du côté de chez Ford, le constructeur automobile va lancer 7 nouveaux modèles en Europe, dont 2 destinés aux entreprises et 5 voitures pour les particuliers, c'est ce qu'a annoncé le groupe dans un communiqué. Parmi ces nouveaux modèles, on retrouvera une citadine électrique et un petit SUV électrique lui aussi, a précisé le constructeur américain. Sport et football rapidement, la rencontre a été interrompue après l'envahissement du terrain par des supporters nantais. Dans un communiqué publié ce lundi, le FC Nantes a tenu à condamner avec la plus grande fermeté les incidents survenus hier soir à l'occasion du match de Ligue 1 entre Nantes et Toulouse. Les valeurs du club, son histoire et son identité ne sauraient être bafouées par de tels actes et comportements, a précisé le club relégué en Ligue 2. Pour sa part, le PSG, loin d'être relégué, a annoncé qu'Ousmane Dembélé resterait en soins pour les prochains jours. À 12 jours seulement de la finale de la Ligue des Champions, le Ballon d'Or souffre d'une gêne musculaire au mollet droit. Et puis en plein festival, la ville de Cannes rebaptise l'une de ses plages publiques Brigitte Bardot en hommage à la star morte en décembre 2025. C'est la plage Massé, proche du palais des festivals et située entre 2 plages privées, qui a pris le nom de l'icône du cinéma selon la mairie de Cannes. Et les chiens pourront par ailleurs accéder à cette plage à certaines heures. Un clin d'œil à la cause animale défendue par l'actrice

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1: Hello tout le monde et bienvenue. Le nouveau mix Dance Floor Express. Des nouveautés, des versions spéciales avec notamment dans les prochaines minutes Bruno Mars, I Just Might. La version très bien faite de DJ Dark. On écoutera David Guetta, Teddy Swims, Tones and I pour Gone, Gone, Gone. Arrive également Shakira, Madonna, Bob's. Des nouveautés, des versions spéciales avec notamment dans les prochaines minutes Bruno Mars, I Just Might. La version très bien faite de DJ Dark. On écoutera David Guetta, Teddy Swims.

Boys et Boys Noise dans Dance Floor Express. Getaway, ça reprend un vieux morceau de Shannon au cœur des années 80. Pour la suite, il y aura Fatless et Bibi Rexha, New Religion, Raf Marchesini avec Danzando Lambada. Et là, c'est Jennifer Lopez, Save Me Tonight.

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Salut à toutes, salut à tous, soyez les bienvenus pour un nouveau numéro de Club Collection, une heure complète dédiée aux souvenirs, mixé, réalisé, produit par Seb Blind Sound Session avec le meilleur des années 70, 80 et 90 et une programmation cette semaine plutôt orientée vers les années 80 et les années 90. Notamment la séquence Megamix va nous plonger au début des années 90 avec le Dance Computer Free signé par DJs United. Là je crois que nous sommes avec une production belge. On se quittera avec un bootleg, pour ne pas dire un mashup, donc un titre qui mélange deux morceaux connus, Madonna versus France Gall, à découvrir absolument. Et pour le mix de Seb cette semaine, il a choisi de nous ramener dans l'univers Italo Disco des années 80 avec quelques perles de l'époque. Dans ce prochain quart d'heure, il y aura notamment Lion Ross, Sell You Never, c'est sorti en 1985. Juste avant, ce sera Joe Yellow avec Love at First, et là nous sommes vraiment dans les sonorités typiques de Denaro. Le titre est sorti en 88, ce sera le Special Remix, et aussi bien dans l'orchestration que pour la partie vocale, c'est vraiment du pur Denaro. Et pour démarrer Club Collection, c'est un collector de l'année 84, un titre qui nous rappelle aussi par ses sonorités un petit peu l'ambiance de Savage, Danny Kaif dans Club Collection avec Keep On Music.

0: fond, et un titre vraiment qui faisait bouger à l'époque, un véritable collector à l'instant dans Club Collection, et une spéciale Italo Disco cette semaine avec juste à l'instant My Favorite Toys. Ça s'appelle Life of a Toy et c'était en 1986.
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0: tout à l'heure, Seb vous a proposé Danny Cave, Keep On Music en 84. Il y a eu Joe Yellow avec Love at First, le Special Remix en 88. Lion Ross avec Say You'll Never, un titre peut-être un peu plus connu que les autres. Radiorama avec le fameux Desire, c'était le Airplay 2002 Extended. Silver Pozzoli, ça devait être le troisième ou quatrième single après l'énorme tube de 85 Around My Dream. Silver Pozzoli signé en 87 Chica Boom. Et ensuite Seb vous a retrouvé Rick Seb, très grosse production de l'époque, I Can Feel It avec de très belles voix féminines. Et ça c'était en 1985. Si jamais vous souhaitez retrouver toutes les références des titres mixés dans cette sélection, bah rendez-vous tout simplement sur le Facebook officiel de Club Collection. Vous avez toutes les références qui sont listées. Et au passage, n'hésitez pas à nous laisser tous vos messages. Club-Collection espace show, la référence Facebook de Club Collection. On passe à la séquence Megamix. Cette semaine, vous allez pouvoir redécouvrir le Dance Computer Tree signé par les DJs United avec pour commencer Business, Don't Miss the Party Line. On a bien dansé dessus à l'époque. Il y aura également Anne Clark, Our Darkness, Ice MC, Cinema ou encore MCB featuring Daisy D avec Crazy.
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Club Collection avec la séquence Megamix de la semaine. On est retourné tout droit au début des années 90 avec ce Dance Computer Free signé par DJs United. Il y avait Business, Don't Miss the Party Line, Anne Clark, Our Darkness, Ice MC Cinema et MCB avec le featuring de Daisy D pour le titre Crazy. Club Collection, vous retrouvez comme d'habitude toutes les références de l'émission ainsi que la séquence Megamix sur le Facebook officiel de l'émission Club-Collection Espace Show. 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L'émission, comme toutes les précédentes, sont disponibles sur toutes les bonnes plateformes de podcast. Et là, pour nous retrouver, vous tapez tout simplement les deux mots-clés Club Collection. On termine cette semaine avec deux morceaux mélangés en un seul. Madonna versus France Gall, c'est un mash-up. Music mélangé à Resist. Et le mash-up est signé par Fils Unix. Rendez-vous très vite pour d'autres surprises. 100% souvenirs dans Club Collection. Salut! 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